0: 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Il est 20h aux Antilles.
1: 2h en métropole. 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

0: 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Il est 21h aux Antilles,
1: 3h en métropole. 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

0: 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Il est 22h aux Antilles,
1: 4h en métropole. 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

0: 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Il est 23h aux Antilles,
1: 5h en métropole. 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

0: 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Il est minuit aux Antilles.
1: 6h en métropole. 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

0: 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Il est 1h aux Antilles.
1: 7h en métropole. 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

0: Et en ce dimanche 5 juillet, bonne fête au Antoine. Les béliers, vous entrez dans une période favorable au contact, à la signature de contrat, à la communication et aux démarches. Taureau, votre bel équilibre amoureux ne sera guère perturbé par les écarts des autres. Gémeaux, vous allez croiser une personne qui ne vous laissera pas indifférent. Les cancers, vous ne savez pas comment vous y prendre avec un de vos supérieurs. Les lions, votre charme sera efficace. Les vierges, vous resterez indifférent aux orages que vous pourriez susciter chez les autres. Balance, votre partenaire aura tout intérêt à vous faire vibrer et à maintenir votre désir en éveil. Les scorpions, vous saurez mettre sur pied de nouvelles dispositions concernant votre métier. Les sagittaires, le mieux est d'attendre une période plus favorable pour une mise au point. Les capricornes, la chance va vous sourire. Verseau, si vous êtes heureux, sachez profiter de cette
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0: 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Il est 2h aux Antilles,
1: 8h en métropole. 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

0: 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Il est 4h aux Antilles.
1: 10h en métropole. 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

0: 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Il est 5h aux Antilles.
1: 11h en métropole. 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

0: 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Il est 6h aux Antilles.
1: Midi en métropole. 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

0: Et en ce dimanche 5 juillet, bonne fête aux Antoine, les Béliers, vous entrez dans une période favorable au contact, à la signature de contrat, à la communication et aux démarches. Taureau, votre bel équilibre amoureux ne sera guère perturbé par les écarts des autres. Gémeaux, vous allez croiser une personne qui ne vous laissera pas indifférent. Les Cancers, vous ne savez pas comment vous y prendre avec un de vos supérieurs. Les Lions, votre charme sera efficace. Les Vierges, vous resterez indifférent aux orages que vous pourriez susciter chez les autres. Balance, votre partenaire aura tout intérêt à vous faire vibrer et à maintenir votre désir en éveil. Les Scorpions, vous saurez mettre sur pied de nouvelles dispositions concernant votre métier. Les Sagittaires, le mieux est d'attendre une période plus favorable pour une mise au point. Les Capricornes, la chance va vous sourire. Verseau, si vous êtes heureux, sachez profiter de cette
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0: 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Il est 7h aux Antilles,
1: 13h en métropole. 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
2: Et en ce dimanche 5 juillet, bonne fête aux Antoine. Les béliers, vous entrez dans une période favorable au contact, à la signature de contrat, à la communication et aux démarches. Taureau, votre bel équilibre amoureux ne sera guère perturbé par les écarts des autres. Gémeaux, vous allez croiser une personne qui ne vous laissera pas indifférent. Les cancers, vous ne savez pas comment vous y prendre avec un de vos supérieurs. Les lions, votre charme sera efficace. Les vierges, vous resterez indifférent aux orages que vous pourriez susciter chez les autres. Balance, votre partenaire aura tout intérêt à vous faire vibrer et à maintenir votre désir en éveil. Les scorpions, vous saurez mettre sur pied de nouvelles dispositions concernant votre métier. Les sagittaires, le mieux est d'attendre une période plus favorable pour une mise au point. Les capricornes, la chance va vous sourire. Verseau, si vous êtes heureux en couple, sachez profiter de cette
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0: 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Il est 8h aux Antilles,
1: 14h en métropole. 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

0: Allez, bien le bonjour à vous, à toutes et à tous. Vous êtes les bienvenus sur le www.djpatosradio.fr. Allez, vous ne touchez à rien, il est 9h, nous allons passer à la machine à remonter le temps.
1: 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Il est 9h aux Antilles,
2: 15h en métropole. 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
0: Et bien voilà, nous sommes en simultané sur Zikak Media. Bien le bonjour à vous, à toutes et à tous, et merci de votre fidélité. Vous êtes les bienvenus sur le www.djpatosradio.fr et également sur Zikak Media. La machine à remonter le temps en ce dimanche 5 juillet. Le bonjour à toutes et à tous. Le bonjour à nos amis TikTokers et TikTokeuses. Bonjour la baronne. Le bonjour à Marie Padou.

Allez, le bonjour à Gilbert Olivier. Bienvenue parmi nous. Alors attention, tous ceux et celles qui se connectent sur le TikTok live, les habitués du dimanche te rappellent qu'il faut tapoter au maximum pour bien sécuriser notre live de la machine.

Un maximum de partage, s'il vous plaît, pour tous ceux ici qui sont sur TikTok. Hein. Même l'application, vous avez la possibilité également de partager l'application à votre entourage et faire savoir qu'il y a cette émission le dimanche matin pour les Antilles, dimanche après-midi pour la France hexagonale. Nos amis qui sont également connectés sur Zikak Media. Vous aussi, vous pouvez partager le lien Zikak Media. C'était Malavoie avec le titre Célestine sur le www.djpatosradio.fr et Zikak Media dans la machine à remonter le temps.

Et le bonjour à Flo Dizil. Bienvenue parmi nous. Allez, tous ceux et celles qui sont du côté de la Guyane, comment allez-vous? La Martinique, comment allez-vous?

Matsoussi Frodizil. Un grand salut à nos amis du côté de l'île de la Réunion également. Allez, le salut à un grand monsieur qu'on appelle Jorel Buval. Peut-être le nom ne vous dit pas grand chose, mais si je vous dis châtaine, là ça va vous dire quelque chose. Un grand salut à toi. Black Affair avec bien sûr Michel Lagin et le titre Yoron. La machine a remonté le temps. Nos musiques des années 50, 60, 70. C'est tous les dimanches.

0: magasin avec le titre en Vespa.
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0: Et Pierre Razin, là, on était en 1958. Aïe, aïe, aïe, ça continue.

Alors, je rappelle le WhatsApp de la radio, 06 91 26 29 80, 06 91 26 29 80. Le bonjour à Rosemonde Judith, bienvenue parmi nous. Le bonjour à Hubert Simia.

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Raphaël Zachil et son combo au deux chocolat. Un grand salut à José Gob, comment il va? Il arrive à supporter cette petite chaleur. J'espère que oui. Le bonjour à Gratien Ventura, bienvenue parmi nous. Gilbert Olivier avait reconnu, hein, Raphaël Zachim. Flo Désir, il n'y a pas de souci, on verra ce qu'on peut faire tout à l'heure.

Alors, s'il vous plaît, comme la baronne vous l'a dit, tapotez les lives, hein, s'il vous plaît, au maximum afin de bien la sécuriser. Alors, ça, c'est pour tous ceux et celles qui sont sur le TikTok. Hein. Merci la baronne, merci Joël Buval. Merci à José Gobbe.

allez partager au maximum le live sur TikTok et aussi sur ceux qui sont connectés sur l'application. Allez-y, partagez s'il vous plaît. Et TikTokers, vous tapotez, on y va.

0: daronne, tu veux dire quoi là? Ça n'existait pas encore, c'est ça? Allez, nous faisons une petite pause, on est de retour dans 3 minutes.
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0: nous, le www.digipatosradio et Zikak Media.
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0: Allez, dédicace pour tout le monde. Aïe, aïe, aïe.

0: belle journée, Sam Castadé. C'est José Gob qui a reconnu. Je rappelle la pièce de théâtre Pré-Parole pour rien même. Je vous donne rendez-vous donc à Sainte-Rose, Rôle des Sports de Sainte-Rose, le 11.
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0: Le 11 juillet.
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0: Aïe, aïe, aïe, écoutez ça.
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0: Dragon Combo, la lutte des grands, bien sûr. Il y a encore une autre version, il y a une deuxième version. Bah ouais. Allez, comment allez-vous jusque-là? J'espère que tout se passe bien pour vous. Je rappelle que vous êtes de la machine à remonter le temps. Vous vous retrouvez tous les dimanches matin de 9h, heure des Antilles, 15h, France Hexagonale.
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0: Bagassi.
1: Bonjour à France Bagassien, bienvenue parmi nous. Et ça continue, c'était Les Aiglons, hein. Le petit chaperon noir. Aïe, aïe, aïe.

0: Moi, Dominique Aurore, avec bien sûr Super Combo. Je rappelle que vous êtes sur le www.digipatosradio.fr et également simultané sous Zikak Media. Vous ne touchez à rien, il est 10h.
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2: 16h en métropole. 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

José Gavouladi, Titus de la Guyane, avec le titre Nanao. Un grand salut à nos amis de la Guyane qui nous écoutent également. Merci à vous. Vous êtes bel et bien dans la machine à remonter le temps, je vous rappelle. C'est le rendez-vous du dimanche. C'est 9h pour les Antilles, 15h pour France Hexagonale.

le bonjour à la Gaviota, le bonjour à Créature 971. Le bonjour à Olivier Belair, comment il va? Allez, s'il vous plaît, le TikTok, je vais tapoter votre écran, allez, on tapote, on tapote, on tapote.

c'est comme ça tous les dimanches, hein, avec la machine à remonter le temps. On vous fait vraiment revivre les années 50, les années 60, les années 70.

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2: Albertine, on leur parle comme ça.
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0: de Rémi Mondi et le titre Mort Gaillard. Un grand salut à Guy Létang.
1: Il
0: est venu parmi nous. On profite pour saluer également Louis Daniel Justine qui est à l'écoute également du côté de Sainte-Rose tous les dimanches. Et on vous souhaite de passer une excellente journée sur le www.didipatosradio.fr et également Zikak Media dans la machine à remonter le temps.

0: brasserie moderne avec bien sûr Richard Boudin.
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0: Allez, on continue toujours de la machine à remonter le temps avec ce titre.

0: nous allons faire une pause et on est de retour dans 3 minutes.
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La baronne, c'est pas ce que tu faisais quand même. La musique, ça te rappelle ton enfance. Bien le merci à vous, merci, merci pour tapoter, merci tous les petits cadeaux.

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Dès 15h cet après-midi, à la Jaille, à la Casarte, à la Jaille Bimao. 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

0: vous avez, c'est pour ceux et ceux qui ont Alexa, donc Didi Patos sera du dessus, vous avez la possibilité de régler les réglages d'Alexa. Vous entrez dans le menu, il y a un endroit, c'est marqué basse. Intercourse avec le titre Jalousie, Intercourse de la Martinique, souvenir 1976.
1: Miosé, miosé.
0: Aïe,

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Effectivement, c'est un sacré coq, hein.

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0: salade.
1: Monsieur Maurice Alcindor, formulette. Les formulettes martiniques. Hein. Allez, on continue toujours notre machine à remonter le temps.
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tous les cas, c'est très bien, José Gov. Les Angels. Bon, en tout cas, José Gov. Lydie l'a bien marqué, hein. Tu vois comment il est en train de pleurer, là.

Les Angels, avec bien sûr ce très beau titre, revient Lydie. Ouais, mais Lydie, quoi, faites comme des gars, c'est quand même.

Effectivement, alors chez Grand, c'est la fête de pour lui en plus. Hein. Une nuit à pour lui avec Manuela Pioche. Et cette commune qui a marqué plus d'un. Ah ouais, de son histoire, cette commune a vraiment marqué les gens.

que ce soit, il y a une pléiade d'artistes hein, en live sur le podium à l'occasion de la fête de Port-Louis. Jimmy Desvarieux, Jimmy Ramassami, Jean-Marc Ferdinand, Ridla, Jesse Belval. Ça, cette dédicace, c'est pour moi, là. Ça, c'est pour moi.

Allez, c'est sous ces quelques notes que je vous dis au revoir. On se donne rendez-vous mardi. N'oubliez pas deux invités. 15h30, on aura Jamie. Et à 16h, on aura Anthony Dou. Merci à vous. Bon week-end. Bon fin de week-end plutôt. Bon dimanche. Bon Sunday Memory. Tous ceux et ceux qui viennent à la Sunday Memory, on se dit à tout à l'heure. Bisous, mesdames, prenez de mes messieurs.

0: 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Il est 11h aux Antilles,
1: 17h en métropole. 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

0: 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Il est 13h aux Antilles.
1: 19h en métropole. 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

0: 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Il est 14h aux Antilles,
1: 20h en métropole. 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

0: 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Il est 15h aux Antilles.
1: 21h en métropole. 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
3: Dis-moi, le temps est changeant aujourd'hui.
4: Qu'est-ce que tu proposes?
3: J'aimerais te jeter à la maison.
4: Mais c'est un peu tôt, non?
3: C'est vrai, en effet. Tu sais quoi?
4: Dis-moi.

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0: 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Il est 16h aux Antilles,
1: 22h en métropole. 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

fêtons ce soir. Joyeux anniversaire à Dominique. Toute l'équipe de Family Sisbrother vous souhaite la bienvenue. L'ambiance ce soir, c'est jusqu'à minuit.